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7: 这个成员的名字叫川波户，他是516部队的成员，在前往海拉尔地区进行试验。
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